0: Ouais, des fois, là, c'est quoi ça? Non, combination 1 8 3 6 4 1.
1: 2006 Chevy Silverado, 1500 silver. Eric Martian out of Ellington. Spell it on it.